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2: Et oui, comme régulièrement sur cette antenne, la Minute Info Jeunesse, c'est avec Clémentine. Salut Clémentine.
3: Salut Julien.
2: Plaisir de te retrouver pour parler d'un moment important là, pour l'avenir des jeunes qui nous écoutent, en tout cas ceux qui sont candidats aux études supérieures. La plateforme Parcoursup qui donne le verdict.
3: Ça y est, je pense que c'est le moment que tout le monde attendait, en tout cas les étudiants, comme tu le disais, post-bac,
2: ouais,
3: qui attendaient cette date avec attention et plaisir. Puisque, évidemment, comme tu le dis, c'est depuis le 2 juin que la phase d'admission de la plateforme, du coup, Parcoursup, a commencé. Du 2 juin au 11 juillet, les futurs étudiants et étudiantes recevront les réponses à leurs vœux précédemment formulés. Et ils et elles devront répondre dans le délai indiqué dans les dossiers. Donc on regarde bien les dossiers, les dates butoirs de réponse, on n'oublie pas ça. Et à partir du jeudi 11 juin, la phase d'admission complémentaire débutera pour celles et ceux qui n'auraient pas eu de proposition lors de la phase principale, malheureusement. Ce que ne vous souhaite pas, d'ailleurs. Cela sera l'occasion de formuler de nouveaux vœux pour la rentrée prochaine et cette phase, elle, se terminera le 10 septembre. Pour plus d'informations sur la plateforme Parcoursup et pour tout savoir de son calendrier, rendez-vous sur parcoursup.gouv.fr.
2: On sait que ça génère un tel stress, mais je crois que l'année dernière, si on se réfère à 2025, il y avait plus de 80% des gens qui avaient eu sur un de leurs premiers vœux une réponse. Hein,
3: donc du coup, on respire, ça va bien se passer.
2: Allez. Vous saurez quoi faire bientôt l'année prochaine. On fait un appel justement au-delà de ceux qui font des formations aux recruteurs. C'est le prochain rendez-vous Info Jeune.
3: C'est ça. On va parler tout à l'heure des différents rendez-vous Info Jeune Reims. Mais avant, petit appel aux recruteurs et recruteuses du Grand Reims qui sont encore actuellement à la recherche de saisonniers et de saisonnières pour cet été. Info Jeune Reims organise bientôt un job dating dernière minute spécial été. Si vous êtes intéressé et que vous souhaitez y participer, contactez Meggy Danguillaume par mail à Meggy, donc M-E-2-G-I-E, @crige.grandest.fr.
2: Voilà, bah vous la contactez. En plus, elle est très cool.
3: Oui, elle est très gentille. Et on parlait tout à l'heure, je vous disais, on a pas mal de rendez-vous Infojeunes Reims qui vont se dérouler ces prochaines semaines. Tout d'abord, le 10 juin à 18h30, se déroule le rendez-vous Compétences sans frontières destiné aux jeunes partis à l'étranger qui souhaitent mettre en avant cette expérience sur leur CV et lors d'un entretien d'embauche. Et pour les jeunes qui souhaiteraient utiliser l'intelligence artificielle pour les aider dans la rédaction de candidatures, de recherche de job, d'alternance ou encore de stage, un rendez-vous est proposé, le rendez-vous Faire ses outils de candidature avec l'IA le jeudi 19 juin à 16h en collaboration avec la Dinguerie. C'est l'occasion de tout savoir sur l'IA, mais aussi d'apprendre à utiliser au mieux cet outil.
2: Effectivement, à partir du moment où il est là, autant l'utiliser. Hein.
3: Oui, c'est ça. Tous ces rendez-vous se déroulent à Info Jeune Grand Est au 41 rue de Talleyrand et l'inscription y est obligatoire. Si tu es intéressé, rendez-vous sur info-jeune-grandest.fr/rdv-info-jeune avec un S.
2: Voilà qui est dit. Ça, c'est pour les rendez-vous à Info Jeune. La petite info pour terminer, Centre Europe Direct, de quoi on parle aujourd'hui?
3: Eh bien, on va parler des thérapies de conversion avec le Centre Europe Direct de Reims à l'occasion de la Marche des Fiertés et du Mois des Fiertés qui se déroule tout le mois de juin. L'Union Européenne renforce sa politique contre les thérapies de conversion, ces pratiques qui prétendent modifier l'orientation sexuelle ou l'identité de genre des personnes LGBTQIA+. Considérées comme dangereuses et contraires aux droits humains, elles peuvent provoquer de graves conséquences psychologiques. Le Parlement européen et la Commission européenne encouragent les États membres à les interdire et à mieux protéger les victimes. Un engagement fort pour défendre la dignité, l'égalité et les droits fondamentaux partout en Europe. Plus d'infos sur europedirect-reims.fr.
2: Vrai sujet, ça. Effectivement, c'est bien que l'Union européenne prenne ce sujet à bras le corps. Merci beaucoup, Clémentine, pour tous ces sujets. On l'a dit, vous les retrouvez sur info-jeune-grandest.fr. Évidemment, au 41 rue de Talleyrand, tu viens de redonner l'adresse à quelques instants. Et puis sur Instagram, particulièrement info-jeune.reims sur Insta.
3: C'est ça. ou IG Grand Est pour les infos un peu plus régionales.
2: Voilà, pour ouvrir un petit peu les frontières. Merci beaucoup Clémentine, à très vite.
3: Merci Julien.
2: Pour une prochaine Minute Info Jeunesse.
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1: La Warhammer Skulls a eu lieu, Steam réorganise ses catégories de jeux, Blue Eye Samurai va avoir droit à une saison 2, The Ghost in the Shell sortira sur Prime Video, enfin Ubisoft s'associe à une chasse au trésor de pirates pour 500 000 $ à la clé.
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1: La conférence de Games Workshop Warhammer Skulls, riche en annonces, s'est tenue en amont des festivités du Summer Game Fest. Deux jeux inédits ont été annoncés, un RPG de stratégie au tour par tour, Warhammer 40 000 Chaosgate Deathwatch, dans lequel vous incarnerez une escouade de Space Marine de la Deathwatch, chargée d'éliminer les menaces extraterrestres Orc, Tau et Tyrannide. Warhammer Age of Sigmar Deathmaster se déroulera, comme son nom l'indique, dans l'univers Age of Sigmar, un jeu d'infiltration et de plateforme en 2D, centré plus particulièrement sur la faction des Hommes Rats, les Skaven. Warhammer 40 000 Darktide va avoir droit à un DLC avec une nouvelle classe jouable inédite, les Skitari du Mechanicum. Le boomer shooter Warhammer 40 000 Bolt Gun aura droit à une suite, prévue pour cette année. Également prévue pour cette année, Warhammer Survivors, le Bullet Heaven à la Vampire Survivors, mais dans les différents univers Games Workshop. Enfin des DLC pour Total War Warhammer 3, Battle Sector et pour Rogue Trader, et Warhammer 40 000 qui s'invite en crossover sur Helldivers 2 et Rust. Valve fait le ménage dans ses catégories de jeux vidéo vendus sur Steam. 17 nouvelles catégories ont fait leur apparition tandis que 28 vont être supprimées. Ces étiquettes servent à la fois aux développeurs et développeuses à décrire leurs jeux, mais les joueurs et les joueuses peuvent aussi, de leur côté, ajouter des tags à un jeu. Parmi les catégories qui vont disparaître, on compte des tags spécifiques à des licences, comme LEGO, Warhammer 40 000, Games Workshop et Donjons et Dragons. Kickstarter et financement participatif disparaissent, car elles ne donnaient pas d'indications sur le contenu du jeu. Même chose pour des étiquettes subjectives comme bien écrit et chef-d'œuvre. Les tags avion et aviation ont été fusionnés, conversation devient riche en dialogue, clicker rejoint la catégorie jeux incrémentaux. Parmi les ajouts, on peut citer Bullet Heaven, l'opposé des Bullet Hell, où votre personnage tire automatiquement sur les ennemis façon Vampire Survivors. Les catégories décoration, nettoyage et organisation font leur apparition. Les compagnons de bureau qui occupent une petite partie de votre écran, chute de blocs pour distinguer les jeux à la Tetris auparavant rangés dans la catégorie puzzle. Enfin, on peut citer samouraï, zoo, animaux, loup, capybara, secte, poker ou encore apprentissage de langue. La dernière fois que Valve avait ajouté de nouvelles catégories de jeux vidéo sur Steam, c'était en 2024 avec les étiquettes boomer shooter, D, elf et nain. Le Blue Eye Samurai revient pour une saison 2 très bientôt. Netflix a confirmé sa présence au Festival international du film d'animation d'Annecy, qui se tiendra du 21 au 27 juin. La plateforme donnera des nouvelles de nombreuses séries d'animation en préparation, et on pourra même y voir un aperçu de la saison 2 de Blue Eye Samurai. L'histoire de Mizu avait été renouvelée la même année de sa sortie, en 2023, mais il a fallu attendre 2025 pour voir une bande-annonce. Dans la saison 2, la quête de vengeance de Mizu l'amènera à Londres. Parmi les autres projets Netflix qui seront présentés au Festival d'Annecy, on peut citer une série animée Ghostbusters prévue pour 2027, ou encore Sparks of Tomorrow, qui se déroule dans un Kyoto steampunk au XXe siècle. Bandai Namco Filmworks a révélé de nouveaux détails sur la nouvelle série The Ghost in the Shell. Exclusive à Prime Video, elle sortira le 7 juillet de cette année et racontera de nouveau l'histoire du manga cyberpunk de Masamune Meshiro. La série se déroule en 2029 et se concentre sur Motako Kusanagi et la section d'élite anticriminelle de la police, la section 9, confrontée à des cybercrimes complexes et à des conspirations internationales. Les épisodes sortiront le mardi soir, mercredi pour nous en Europe. Les deux premiers épisodes seront également diffusés au Festival du film d'animation d'Annecy. La série est produite par Saiyan Saru, le studio derrière Devilman Crybaby et Inu-O. Elle est également réalisée par Tuma Kimura, qui a travaillé à l'animation et au storyboarding de Dan Dadan ou encore Tatami Time Machine Blues. Ubisoft s'associe avec Unsolved Hunts, le numéro 1 de la chasse au trésor. Gold and Crystal, le trésor perdu d'Edward Kenway, est une chasse au trésor en partenariat avec Assassin's Creed Black Flag Resynced. La première personne à résoudre les 15 énigmes devra se rendre aux Caraïbes pour creuser et trouver un coffre rempli de pièces d'or, d'un crâne en cristal et d'une opale, valeur totale de 500 000 $ ou 430 000 €. Pour participer, vous allez devoir débourser entre 40 et 200 € afin de recevoir les documents nécessaires à la chasse au trésor. Plus vous payez cher, plus vous obtiendrez des produits dérivés bonus, comme des jeux de société, un carnet de notes ou un drapeau du pirate Kenway. Le jeu débutera le 9 novembre 2026 et se clôturera le 9 novembre 2031. Il n'est pas nécessaire d'avoir joué aux jeux vidéo pour participer à la chasse au trésor. En revanche, le jeu est réservé aux personnes majeures. Enfin, Star Citizen a atteint le milliard de dollars de financement. Le MMO spatial a commencé son développement en 2012 et devait sortir en 2014. Quant à moi, je vous dis à la semaine prochaine et d'ici là, amusez-vous bien.

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3: Saviez-vous que le premier Grand Prix automobile de la Marne n'a pas eu lieu sur le circuit de Gueux ? Nous sommes au début du XXe siècle. Le sport automobile connaît un véritable essor. Les courses se multiplient un peu partout en France, et notamment dans notre région, avec des épreuves entre Charleville et Reims ou entre Reims et Paris. Le succès est tel qu'il devient nécessaire d'aménager des circuits, d'autant plus que les vitesses ne cessent d'augmenter. Par exemple, le circuit du Mans est ouvert en 1923 et celui de Montlhéry en 1924. Durant l'été 1925, l'Automobile Club des Ardennes et le Motoclub de la Marne décident d'aménager un circuit à Bennes, village situé à 15 km à l'est de Reims. Raymond Roche est un grand passionné de sport automobile, participant lui-même à de nombreuses courses. En tant que secrétaire général de l'Automobile Club des Ardennes, il est à l'initiative de l'organisation de cette première course le 2 août 1925. Il s'agit du premier Grand Prix de la Marne. L'organisation de cet événement a été rendue possible grâce au soutien de la ville de Reims et du journal local L'Éclaireur de l'Est. Les différentes courses mettent aux prises 46 voitures et 40 motos. 8000 spectateurs se déplacent malheureusement sous une pluie battante. Le circuit est une boucle de près de 22 km entre les villages de Bennes, de Noroy, de Sillery et de Thuisy. Il est constitué de 4 gros virages et de longues lignes droites. Le départ et l'arrivée ont lieu à l'opposé de Bennes, où ont été aménagés des stands, le tableau d'affichage, la cellule de chronométrage et des tribunes et un parking pour les spectateurs. Ce premier Grand Prix est remporté par Pierre Close, qui s'impose devant 23 autres coureurs. Il fait les 10 tours de circuit, soit 220 km, en 2 heures et 8 minutes, soit une vitesse moyenne de 102 km/h. Dans la longue ligne droite qui longe les tribunes, les coureurs atteignent facilement les 130 km/h. Les pilotes eux-mêmes prétendent alors que ce circuit est plus rapide que ceux du Mans ou de Spa. Malgré le temps, cette première grande course dans la région est un immense succès. Mais l'expérience ne sera pas réitérée et le circuit de Bennes n'aura vécu que le temps d'un week-end. Des travaux trop conséquents seraient nécessaires pour améliorer l'état des routes et surtout la sécurité. Et le circuit est trop long, ce qui réduit le nombre de fois où les spectateurs voient passer les bolides devant leurs yeux. C'est pourquoi les organisateurs réfléchissent à un autre circuit autour de Reims et leur choix se porte sur un grand terrain à l'ouest de Reims, sur la commune de Gueux. C'est là qu'aura lieu le deuxième Grand Prix de la Marne le 25 juillet 1926.
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1: 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Ce son est une dédicace à Madame Pavrochko. Vous vous souvenez ?

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les gars, on se tient bien droit. Hein. Voilà. Je remercie tout le monde ce soir d'avoir joué au JJB.

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